La distance, on s'habituera. Et l'absence, tu crois. Et chacun pour soi. Avant la prochaine séquence.